0: 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Alors qu'on a fêté hier, c'était Fat Johnny.
1: Yes.
0: Yeah, donc, nous allons jouer Happy Birthday pour Monsieur Sayo et pour ça que vous présentez pour Jazz là et pour tout Haïtien. Maestro, Happy Birthday tout pour tout le monde qui a fêté aujourd'hui.

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0: 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Ou un album premier. 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
0: Ok, au revoir ma femme. 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

0: 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Si je dis que nous arrivé, honoré, comme on l'a dit, je suis fier. De l'école de frère, de l'école collège de l'Imbé, je vais tout de suite moi. Pour aujourd'hui, arriver là, mon administrateur, entre parenthèses, mon administrateur adjoint, peut-être que nous ne connaissons pas, la plupart des gens ne connaissent pas, moi, je suis administrateur Tropicana, après Pelota. Ça veut dire, je me fais un téléphone en vim pour me décarrer côté de là, musicalement. Mes amis, je suis fier de nous, même si je suis fier de moi, comme je suis discipline, que tout le monde connaît ça dans moi-même, discipline. Tout musicien qui vient derrière, je souhaite que vous ayez même discipline avec moi. Bon, si c'est pour ça, je suis tout le monde qui a ça dans moi. Très sage, très humble. Je souhaite que les jeunes musiciens qui parlent moi, qui viennent comprendre ça, pour arriver à atteindre l'apogée dans la musique haïtienne, nan, même si vous n'êtes pas dans Tropicana, même si vous n'êtes pas dans Septembre, mais vous n'êtes pas n'importe quel bagage dans la musique haïtienne. Nan. Mes amis, mon ami, merci parce que nous faisons faveur ça aujourd'hui.
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0: 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Et nous réclamons un gros bravo pour ça.
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